0: Mais ta bière. Alors d'accord, on va dire
1: que c'est une bière. C'est une bière.
2: Ya se ha hecho